0: 当我们放弃个人主义的思维逻辑，秉持负责任且主动参与的态度，致力于缔造一个更为人道和正义的世界时，社会关系将得以增添真实底蕴和个人深度。此外，社会关系也有助于每个人的自我完善和社会的发展。亲爱的弟兄姊妹们，让我们在基督内重申承诺，践行我们人性的这份宝贵恩赐。现在，教父将用意大利语问候大家。
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2: Ik richt mijn hartelijke groet tot de Chinees sprekende personen. Geliefde broeders en zusters, mogen de God van vrede en troost uw harten vervullen met zijn genade. Ik zegen u van harte.
0: 愿平和平与慰藉人心的天主以他的恩宠充满你们的心，我衷心地降服你们。